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1: Bonjour à tous, ravi de vous retrouver sur Métis, c'est l'heure de votre éphéméride. Aujourd'hui, la nouvelle semaine est devant nous. Nous sommes le lundi 3 août et nous fêtons Sainte Lydie. Les Lydies sont souvent décrites comme des personnes curieuses, sensibles et dotées d'une grande capacité d'adaptation. Elles savent évoluer dans des environnements différents et créent facilement des ponts entre les personnes. Elles possèdent généralement un esprit indépendant, elles aiment comprendre par elles-mêmes, explorent de nouvelles idées et ne se limitent pas au chemin déjà tracé. Derrière cette apparente liberté se trouve une grande attention aux autres également. Elles savent écouter, conseiller et apporter une présence rassurante à ceux qui en ont besoin. Voilà pour vous les Lydies, bonne fête! À présent, côté littérature, le livre à l'honneur aujourd'hui s'intitule « Le restaurant de l'amour retrouvé » de Ito Ogawa. Après une rupture brutale, Rinko retourne dans son village natal et décide de reconstruire sa vie en ouvrant un petit restaurant très particulier. Un lieu où chaque plat est préparé avec une attention profonde, presque comme un soin offert aux personnes qui viennent manger. Rinko a perdu la parole après le choc émotionnel qu'elle a vécu. Elle communique autrement à travers ses recettes, ses gestes et la façon dont elle prend soin des autres. Un roman ici délicat vous attend où l'auteur explore le lien entre la nourriture, les souvenirs et les émotions. Un livre qui nous invite à ralentir et à découvrir la valeur des choses simples. Vous pouvez le retrouver aux éditions Philippe Piquet. Nous poursuivons maintenant avec la citation d'aujourd'hui, elle nous vient de Voltaire. Il faut cultiver notre jardin. Voilà, c'est la fin de notre éphéméride d'aujourd'hui. Je vous retrouve quant à moi demain. Excellente journée à tous sur Métis.

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1: Bonjour à tous. David Amiel est en déplacement dans notre territoire à partir d'aujourd'hui jusqu'au 5 août. Le ministre devrait évoquer le cadre de la mise en œuvre du plan douane 2030, un plan pour renforcer les capacités opérationnelles de la douane française. D'autres annonces devraient être faites durant le séjour du ministre. La Guyane est l'un des départements les plus touchés par les activités criminelles liées au narcotrafic, avec 1,6 à 3,2 personnes mises en cause pour 1000 habitants, selon la fondation IFRAP. Du cyclisme, le coureur du vélo club de Sinnamary, Patrice Ringuet, suit sa première place sur le podium à l'issue des deux jours de course du Grand Prix de la municipalité de Macouria. Il est suivi d'Antonio Barros, Ramos du vélo club guyanais et de Nicolas Labat de la Croix du Sud de Matoury au classement général. Quant à l'étape du jour, elle a été remportée par John Miranda de Souza du VCG hier. Du 31 juillet au 6 août, la Guyane accueille le docteur Guillaume Baye, neurologue à la Fondation Rothschild à Paris. Une venue marquée par des consultations, des rencontres avec les équipes médicales locales et un temps fort ouvert au grand public aujourd'hui à Rémire-Montjoly. Le corps d'un homme a été retrouvé à Saint-Georges dans la nuit de vendredi à samedi. Il aurait été découvert par le frère de David Loyo. L'homme porté disparu depuis 10 jours. Une enquête pour homicide a été ouverte. David Loyo avait été vu pour la dernière fois par ses proches le 17 juillet dernier au milieu de journée lorsqu'il a quitté le village Espérance 2. La gendarmerie avait qualifié sa disparition d'inquiétante et avait diffusé un appel à témoins le 27 juillet dernier pour tenter de le localiser. Sa sœur est convaincue que le corps retrouvé est bien celui de David Loyo. Il a été retrouvé un peu plus loin que le village Espérance 2 à proximité de la maison où a vécu leur grand-mère il y a quelques années. L'association La Bande Joyeuse et l'association culturelle et caritative des musulmans de Guyane ont voulu exprimer leur soutien avec les soldats du feu de Gironde. Environ 42 000 hectares de forêt ont brûlé en moins d'une semaine dans le département. Près de 220 000 personnes ont été déplacées. L'association organise régulièrement des collectes solidaires. Les musulmans de Guyane s'étaient déjà mobilisés, notamment pendant la période du Covid-19 ou encore lors du cyclone Chido à Mayotte. Voilà, c'est la fin de cette édition. Merci de l'avoir suivi. Très bonne journée sur Métis FM.

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Bonjour à tous, ravi de vous retrouver sur Métis, c'est l'heure de votre météo. Aujourd'hui, le soleil s'est levé à 6h25 et se couchera à 18h45. Ce matin, Cayenne, la semaine démarre sous une lumière encore douce, avec des températures qui tourneront autour des 24 degrés, atmosphère humide mais agréable, avec une sensation de fraîcheur apportée par les premières heures de la journée. Quelques nuages pourront accompagner le réveil, comme des voiles légers qui se déplaceront au-dessus de la côte. La luminosité augmentera ainsi progressivement et laissera apparaître de belles périodes plus claires. Côté vent, il soufflera par l'est autour des 10 à 15 km/h et nous attendrons par ailleurs une courte averse isolée qui restera possible au passage de quelques nuages chargés. Pour cet après-midi, les températures sont comprises entre 32 et 34 degrés. Le ciel deviendra ainsi plus spectaculaire avec la formation progressive de nuages élevés. Nous verrons par ailleurs un air qui restera humide, accompagné des vents d'est qui tourneront autour des 15 à 20 km/h. Ces derniers donneront ainsi quelques respirations bienvenues sur Cayenne. Côté pluie, eh bien, elles seront intermittentes mais parfois soutenues pendant quelques minutes. Ces passages permettront ensuite à l'atmosphère de retrouver un peu de fraîcheur. Enfin pour notre soirée, les températures redescendent autour des 25 degrés. Nous retomberons ainsi dans une ambiance plus douce après l'activité de cet après-midi. Le ciel conservera quelques traces nuageuses reflétant parfois les dernières lumières du crépuscule. Côté vent, il perdra sa force et soufflera toujours en est à 10 km/h. Nous finirons ainsi notre journée dans une atmosphère typiquement tropicale où nous verrons encore quelques pluies de ci, de là. Voilà, c'était notre météo d'aujourd'hui. Je vous retrouve demain sur Métis.

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1: Bonjour à tous. David Amiel est en déplacement dans notre territoire à partir d'aujourd'hui jusqu'au 5 août. Le ministre devrait évoquer le cadre de la mise en œuvre du plan douane 2030, un plan pour renforcer les capacités opérationnelles de la douane française. D'autres annonces devraient être faites durant le séjour du ministre. La Guyane est l'un des départements les plus touchés par les activités criminelles liées au narcotrafic, avec 1,6 à 3,2 personnes mises en cause pour 1000 habitants, selon la fondation IFRAP. Du cyclisme, le coureur du Vélo Club de Sinnamary, Patrice Ringuet, se hisse à la première place sur le podium à l'issue des deux jours de course du Grand Prix de la municipalité de Macouria. Il est suivi d'Antonio Barros Ramos du Vélo Club Guyanais et de Nicolas Labat de la Croix du Sud de Matoury au classement général. Quant à l'étape du jour, elle a été remportée par John Miranda de Souza du VCG hier. Du 31 juillet au 6 août, la Guyane accueille le docteur Guillaume Baye, neurologue à la Fondation Rothschild à Paris. Une venue marquée par des consultations, des rencontres avec les équipes médicales locales et un temps fort ouvert au grand public aujourd'hui à Rémire-Montjoly. Le corps d'un homme a été retrouvé à Saint-Georges dans la nuit de vendredi à samedi. Il aurait été découvert par le frère de David Loyo. L'homme porté disparu depuis 10 jours. Une enquête pour homicide a été ouverte. David Loyo avait été vu pour la dernière fois par ses proches le 17 juillet dernier au milieu de journée lorsqu'il a quitté le village d'Espérance 2. La gendarmerie avait qualifié sa disparition d'inquiétante et avait diffusé un appel à témoins le 27 juillet dernier pour tenter de le localiser. Sa sœur est convaincue que le corps retrouvé est bien celui de David Loyo. Il a été retrouvé un peu plus loin que le village Espérance 2, à proximité de la maison où a vécu leur grand-mère il y a quelques années. L'association La Bande Joyeuse et l'association culturelle et caritative des musulmans de Guyane ont voulu exprimer leur soutien avec les soldats du feu de Gironde. Environ 42 000 hectares de forêt ont brûlé en moins d'une semaine dans le département. Près de 220 000 personnes ont été déplacées. L'association organise régulièrement des collectes solidaires. Les musulmans de Guyane s'étaient déjà mobilisés, notamment pendant la période du Covid-19 ou encore lors du cyclone Chido à Mayotte. Voilà, c'est la fin de cette édition. Merci de l'avoir suivi. Très bonne journée sur Métis FM.

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1: Bonjour à tous. La nuit a été plutôt calme, mais l'incendie qui a démarré vendredi dans le massif du Gros Bessillon a parcouru 1850 hectares. Il n'est pas maîtrisé actuellement ni fixé. C'est l'avertissement lancé par le porte-parole des pompiers du Var. Les soldats du feu ont pu profiter de conditions météo favorables la nuit dernière, avec une baisse des températures et une remontée des taux d'humidité. Mais ils s'attendent à avoir des reprises de feu avec la hausse des températures, la baisse du taux d'humidité et le retour du vent. 375 personnes, dont 142 mineurs, ont été interpellées en lien avec les incendies. Sur les 375 personnes interpellées, 36 ont été incarcérées, soit condamnées à de la prison ferme avec mandat de dépôt, soit placées en détention provisoire dans l'attente de leur procès. C'est ce que précise une source proche des enquêtes. Forte pluie, vent violent, éclairs et chute de grêle au programme. L'Aude, l'Aveyron et le Cantal rejoignent les 7 départements du quart sud-ouest de l'Hexagone, déjà placés en vigilance orange aux orages à partir de 16h aujourd'hui. Les autres départements concernés par cette alerte sont la Corrèze, la Dordogne, le Lot, le Tarn, le Tarn-et-Garonne, la Haute-Garonne et l'Ariège. Au moins 11 personnes ont perdu la vie en essayant de gagner de force Ceuta depuis le Maroc lors de l'afflux inédit de dizaines de milliers de personnes dans l'enclave espagnole en Afrique du Nord. Plus tôt dans la journée, Madrid estimait à 72 le nombre de migrants décédés. Selon l'Espagne, la quasi-totalité des quelques 60 000 personnes ayant franchi illégalement la frontière, surtout des jeunes Marocains, ont depuis été renvoyés au Maroc où les autorités ont mis longtemps à s'exprimer sur ce soudain afflux décrit par le gouvernement autonome de Ceuta comme le pire jamais vu dans l'enclave et dont le bilan humain ne cesse de s'aggraver. Donald Trump assure que son pays va tirer un avantage financier de l'opération, mais qu'elle constitue avant tout un geste d'amitié. Les États-Unis et le Japon ont confirmé aujourd'hui être intervenus sur le marché des changes vendredi pour la première fois depuis 1998 afin de soutenir le yen, la monnaie japonaise dont la valeur est tombée au plus bas face au dollar en 4 décennies. C'est la fin de cette édition. Merci de l'avoir suivi.
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1: Bonjour à tous, de retour sur Métis, c'est l'heure de votre horoscope. Aujourd'hui, les béliers, une occasion de montrer ce que vous savez faire pour ressurgir là où vous ne l'attendez pas. Faites confiance à votre spontanéité, elle sera votre meilleur allié aujourd'hui. Une belle surprise pourrait égayer votre soirée. Les taureaux, le calme sera votre plus grande force. En prenant le temps d'observer avant d'agir, vous trouvez une solution simple à une situation qui semblait compliquée. Côté cœur, un échange sincère vous fera du bien. Les gémeaux, votre curiosité vous ouvrira une porte inattendue, une rencontre, un message ou une idée pourrait bien donner une nouvelle direction à un projet qui vous tient à cœur. Restez à l'écoute des coïncidences. Les cancers, aujourd'hui, les émotions seront de bonnes conseillères à condition de les laisser décider à votre place. Accordez-vous un moment calme, vous y trouverez une réponse que vous cherchiez depuis longtemps. Les lions, vous rayonnez naturellement et cela ne passera pas inaperçu. Une personne pourrait venir solliciter vos conseils ou votre aide. Votre générosité sera récompensée plus vite que vous ne l'imaginez. Les vierges, les petits détails feront toute la différence. Une bonne organisation vous permettra d'avancer sereinement et même de dégager un peu de temps pour vous faire plaisir. Les balances, une belle harmonie s'installe dans vos relations, c'est le bon moment pour renouer un dialogue ou lancer une invitation. Une décision prise avec le cœur pourrait s'avérer très juste. Les scorpions, votre persévérance commence à porter ses fruits. Même si tout n'avance pas aussi vite que vous le souhaiteriez, les bases se construisent solidement. La soirée favorisera les confidences. Les sagittaires, l'envie d'évasion sera bien présente. Si vous ne pouvez pas voyager, laissez-vous inspirer par un livre, un film ou une conversation enrichissante. Votre esprit a besoin d'horizons nouveaux. Les capricornes, vous aurez l'occasion de démontrer votre sérieux et votre fiabilité. Un projet avance discrètement mais sûrement. En fin de journée, prenez le temps de célébrer les petites victoires. Les Verseaux, une idée originale pourrait trouver un écho favorable autour de vous. N'hésitez pas à partager vos réflexions. Elles inspireront quelqu'un sans que vous en ayez conscience. La créativité sera au rendez-vous. Enfin, les Poissons, votre sensibilité vous permettra de percevoir ce que d'autres ne voient pas. Faites confiance à votre intuition, surtout dans vos relations. Une journée placée sous les signes de la douceur et de l'inspiration. Voilà, c'était votre horoscope d'aujourd'hui et je vous retrouve bien sûr demain sur Métis.

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1: Bonjour à tous. David Amiel est en déplacement dans notre territoire à partir d'aujourd'hui jusqu'au 5 août. Le ministre devrait évoquer le cadre de la mise en œuvre du plan douane 2030, un plan pour renforcer les capacités opérationnelles de la douane française. D'autres annonces devraient être faites durant le séjour du ministre. La Guyane est l'un des départements les plus touchés par les activités criminelles liées au narcotrafic, avec 1,6 à 3,2 personnes mises en cause pour 1000 habitants, selon la fondation IFRAP. Du cyclisme, le coureur du vélo club de Sinnamary, Patrice Ringuet, suisse à la première place sur le podium à l'issue des deux jours de course du Grand Prix de la municipalité de Macouria. Il est suivi d'Antonio Barros Ramos du vélo club guyanais et de Nicolas Labat de la Croix du Sud de Matoury au classement général. Quant à l'étape du jour, elle a été remportée par John Miranda de Souza du VCG hier. Du 31 juillet au 6 août, la Guyane accueille le docteur Guillaume Baye, neurologue à la Fondation Rothschild à Paris. Une venue marquée par des consultations, des rencontres avec les équipes médicales locales et un temps fort ouvert au grand public aujourd'hui à Rémire-Montjoly. Le corps d'un homme a été retrouvé à Saint-Georges dans la nuit de vendredi à samedi. Il aurait été découvert par le frère de David Loyot. L'homme porté disparu depuis 10 jours. Une enquête pour homicide a été ouverte. David Loyot avait été vu pour la dernière fois par ses proches le 17 juillet dernier au milieu de journée lorsqu'il a quitté le village d'Espérance 2. La gendarmerie avait qualifié sa disparition d'inquiétante et avait diffusé un appel à témoins le 27 juillet dernier pour tenter de le localiser. Sa sœur est convaincue que le corps retrouvé est bien celui de David Loyot. Il a été retrouvé à un peu plus loin que le village Espérance 2, à proximité de la maison où a vécu leur grand-mère il y a quelques années. L'association La Bande Joyeuse et l'association culturelle et caritative des musulmans de Guyane ont voulu exprimer leur soutien avec les soldats du feu de Gironde. Environ 42 000 hectares de forêt ont brûlé en moins d'une semaine dans le département. Près de 220 000 personnes ont été déplacées. L'association organise régulièrement des collectes solidaires. Les musulmans de Guyane s'étaient déjà mobilisés, notamment pendant la période du Covid-19 ou encore lors du cyclone Chido à Mayotte. Voilà, c'est la fin de cette édition. Merci de l'avoir suivi. Très bonne journée sur Métis FM.

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1: Bonjour à tous, je suis en pleine forme. Hier, le président Luis Ignacio Lula da Silva, âgé de 80 ans, a officialisé sa candidature à l'élection présidentielle du 4 octobre prochain dans un immense centre de convention situé dans le nord de Sao Paulo, avec l'énergie d'un jeune homme. Coiffé de son traditionnel chapeau de paille, le leader de la gauche brésilienne est entré d'un pas vigoureux dans la salle, illuminé par les projecteurs rouges au son d'une musique gospel composée en son hommage. Il tenait à la main son épouse, Rosangela dite Janja, âgée de 59 ans, qu'il a embrassée sur l'estrade, de laquelle il a prononcé un discours de plus d'une heure. Ému, les quelques 3000 militants regroupés sur le site ont entonné 1, 2, 3, Lula, encore une fois. À Saint-Martin, des retards de paiement des collectivités fragilisent de nombreuses entreprises et la situation prend désormais des dimensions considérables. Excédés par des factures impayées, des chefs d'entreprise menacent de bloquer l'île en pleine période touristique, un scénario aux lourdes conséquences économiques. Les organisations professionnelles assurent avoir alerté le président de la collectivité, Louis Musington, dès le 15 juillet dans un courrier resté sans réponse. Elle dénonce également des appels d'offres qui n'aboutissent pas, des financements européens toujours en attente et surtout une absence de dialogue. Un cauchemar, c'est ce qu'auraient vécu plusieurs enfants lors d'une colonie de vacances à la Barbade entre le 14 et le 28 juillet dernier. Ils étaient d'environ une trentaine d'enfants à partir avec l'association Génération Céphase. La direction de l'association a également lancé une enquête interne dans un courrier de plusieurs page adressée à la structure. Plusieurs parents ont déploré la façon dont la prise en charge a été réalisée lors de ce séjour. Ils parlent de maltraitance morale, de mise en danger des enfants, d'humiliation, d'injures, de problèmes de nutrition. C'est la directrice de l'association qui est mise en cause. C'est un indice atmo mauvais qui est prévu pour aujourd'hui. Madininer déclenche la procédure d'information pour la journée en Martinique. Lors du déclenchement de la procédure d'information, les personnes sensibles et vulnérables sont invitées à limiter leur déplacement. Une brume de poussière désertique a traversé la Martinique à partir de la fin de journée hier. Aujourd'hui, les concentrations en particules fines dans l'air devraient être en augmentation face au risque de dépassement du seuil sanitaire de 50 microgrammes par mètre cube. Madininer déclenche donc la procédure d'information et de recommandation pour aujourd'hui. Doublé pour les franciscains qui s'adjugent l'ultime étape ainsi que la 40e édition du Tour des Yolerons de Martinique. Hier, classé deuxième au classement général à 7 secondes du FR Champflore, les hommes de Loïc Mas ont mené une lutte acharnée sur le parcours entre Rivière Pilote

Depuis plusieurs années, les signalements de suspicion de soumission chimique augmentent du côté de la Guadeloupe. Un phénomène qui pousse organisateurs, associations et forces de l'ordre à renforcer la prévention. Le Guadeloupéen Damien Hurcel a remporté hier la troisième étape du Tour cycliste de Guadeloupe entre Le Gosier et Capesterre-Belleau. Au terme d'un final spectaculaire, le Capesterrien s'est imposé devant Colin Stoussi et Alex Tolter. Il offre à la Guadeloupe sa première victoire sur cette 75e édition du Tour. Bogdan Zabelinski, quatrième de l'étape malgré une chute dans le final, conserve son maillot jaune. À Quartier d'Orléans, les habitants renouent avec la lecture, l'écriture et l'expression orale grâce à une formation destinée à lutter contre l'illettrisme à Saint-Martin. Un accompagnement qui leur permet de retrouver les savoirs fondamentaux, de gagner en autonomie et d'envisager plus sereinement leur insertion sociale et professionnelle. Voilà, c'est la fin de cette édition. Merci de l'avoir suivi.

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1: Bonjour à tous. Une nouvelle étape dans l'affaire Jean Humbert. Le chef étoilé est entendu par les enquêteurs depuis ce matin dans une enquête pour violence conjugale. Les investigations font suite à plusieurs plaintes déposées par d'anciennes compagnes, dont Alexandra Rosenfeld. Depuis avril, Jean Humbert a quitté ses fonctions au Plaza Athénée en raison de ses accusations. Aucune mise en examen n'a été annoncée à ce stade. La crise migratoire entre le Maroc et l'Espagne prend une tournure diplomatique, elle. Après l'arrivée massive de migrants à Ceuta, Rabat fait état de 11 morts contre au moins 72 selon les autorités espagnoles. Le Maroc attribue cette vague à des rumeurs diffusées sur les réseaux sociaux, tandis que plusieurs observateurs y voient aussi un nouvel épisode de tension entre les deux pays. Les ministres européens de l'Intérieur doivent en tout cas se réunir demain matin pour parler de ce dossier. Un nouvel épisode dans le dossier Xenia Fedorova maintenant. L'ancienne responsable de RT France, une chaîne financée par l'État russe, est actuellement hors de France et refuse d'y revenir tant que son arrêté d'expulsion ne sera pas levé. Son avocat assure qu'elle souhaite faire annuler cette mesure. La justice administrative a toutefois rejeté ce lundi son recours en référé, estimant qu'elle n'avait pas démontré une situation d'extrême urgence. Du côté des terrains de football, Gianni Infantino continue de perdre des soutiens malgré le retrait de son projet de vente de parts de la Coupe du Monde. Ce lundi, The Telegraph avance que la fédération anglaise allait retirer son soutien à la réélection du président de la FIFA à la tête de l'instance. Attention, le temps reste très contrasté ce lundi en France. Alors qu'une partie du pays subit encore une forte chaleur, les orages gagnent du terrain eux aussi. 12 départements sont placés en vigilance orange avec un risque de grêle, de vent violent et de pluies intenses pouvant dépasser les 50 mm en quelques heures. La vigilance orange canicule, elle, concerne toujours une vingtaine de départements de la moitié est de l'Hexagone. Et puis Massive Attack dénonce son traitement par les autorités de Singapour. Après un concert où le groupe a affiché un drapeau palestinien, les deux musiciens ont été interrogés puis interdits de revenir dans le pays, ont-ils expliqué. Singapour leur reproche un soutien public à une cause politique, une pratique interdite sans autorisation. Le groupe assure ne pas avoir imaginé qu'un tel geste puisse entraîner de telles sanctions.

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1: Bonjour à tous. David Amiel est en déplacement dans notre territoire à partir d'aujourd'hui jusqu'au 5 août. Le ministre devrait évoquer le cadre de la mise en œuvre du plan douane 2030, un plan pour renforcer les capacités opérationnelles de la douane française. D'autres annonces devraient être faites durant le séjour du ministre. La Guyane est l'un des départements les plus touchés par les activités criminelles liées au narcotrafic, avec 1,6 à 3,2 personnes mises en cause pour 1000 habitants, selon la fondation IFRAP. Du cyclisme, le coureur du vélo club de Sinan-Marie, Patrice Ringuet, se hisse à la première place sur le podium à l'issue des deux jours de course du Grand Prix de la municipalité de Macouria. Il est suivi d'Antonio Barros, Ramos du Vélo Club Guyanais et de Nicolas Labat de la Croix du Sud de Matoury au classement général. Quant à l'étape du jour, elle a été remportée par John Miranda de Souza du VCG hier. Du 31 juillet au 6 août, la Guyane accueille le docteur Guillaume Baye, neurologue à la Fondation Rothschild à Paris. Une venue marquée par des consultations, des rencontres avec les équipes médicales locales et un temps fort ouvert au grand public aujourd'hui à Rémire-Montjoly. La ville de Kourou lance une consultation citoyenne pour moderniser son blason jusqu'au 31 août. Les Kourouciennes et les Kourouciens sont invités à choisir par vote l'une des trois propositions élaborées dans le cadre de cette démarche participative. À travers cette initiative, la municipalité souhaite faire évoluer le blason historique de la commune tout en respectant son héritage. L'objectif est de lui offrir une identité visuelle plus contemporaine en conservant les éléments qui symbolisent l'histoire, les valeurs et l'identité de Kourou. Deux Guyanais ont été interpellés dans la nuit de vendredi dernier lors d'une opération de contrôle menée à Oyapock. Les forces de l'ordre brésiliennes ont procédé à la saisie de produits stupéfiants dont la nature et la quantité restent à déterminer. Cette intervention s'inscrit dans le cadre de l'opération Redecarga, intégrée au programme fédéral Brésil contre le crime organisé. Un dispositif de contrôle avait été installé sur un axe routier d'Oyapock, mobilisant des équipes de la police civile, de la police militaire et de la police fédérale des autoroutes. Voilà, c'est la fin de cette édition. Merci de l'avoir suivi. Très bonne journée sur Métis FM.

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1: Bonjour à tous. Il s'est exprimé dans une vidéo avec la Tour Eiffel au second plan. L'opposant russe Boris Nijinia a annoncé ce lundi avoir rejoint la France. Ancien député, il avait renoncé à se présenter aux législatives de septembre en Russie après avoir été arrêté et condamné à une amende pour extrémisme. Il était l'un des derniers opposants politiques de Vladimir Poutine à résider en Russie. Après l'afflux inédit de migrants à Ceuta, les chiffres des victimes divergent fortement. Le Maroc recense officiellement 11 morts, l'Espagne au moins 72 et l'Association marocaine des droits humains évoque près de 130 décès et plusieurs disparus. L'ONG demande une enquête indépendante et dénonce le silence des autorités marocaines. La quasi-totalité des migrants entrés dans l'enclave espagnole ont déjà été reconduits vers le Maroc. Il avait quitté ses fonctions au Plaza Athénée en avril, lui. Le chef cuisinier Jean Humbert a été placé en garde à vue aujourd'hui à Paris dans une enquête pour violence conjugale. Il est visé par au moins 3 plaintes déposées par d'anciennes compagnes, dont l'ex-Miss France Alexandra Rosenfeld et l'ancienne actrice Lila Salé. Le chef qui conteste les accusations affirme répondre à toutes les questions des enquêteurs et avoir apporté des éléments pour défendre sa version des faits. Un climat de forte souffrance au travail au sein des services du Premier ministre maintenant. Après 2 suicides et plusieurs tentatives ces derniers mois, la justice ouvre une enquête préliminaire. Plusieurs agents évoquent un management devenu plus dur dans un contexte de changements successifs à Matignon. Les services du Premier ministre affirment pour leur part que la prévention reste leur priorité. Xenia Fedorova conteste son expulsion de France. Elle, l'ex-présidente de RT France qui intervient régulièrement sur des médias du groupe Bolloré, est visée par une mesure d'éloignement et un gel de ses avoirs. Son avocat indique qu'elle se trouve actuellement à l'étranger et qu'elle ne reviendra pas avant une éventuelle suspension ou annulation de l'arrêté. Un recours sur le fond doit encore être examiné. Et puis attention aux orages dans le sud-ouest et le massif central ce lundi. Météo France alerte sur des phénomènes parfois violents avec une forte activité électrique, de grosses chutes de grêle et des rafales proches de 100 km par heure. 12 départements sont concernés par la vigilance orange aux orages. Dans le même temps, la chaleur reste intense avec 20 départements toujours placés en vigilance orange canicule dans l'est et le sud-est.

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1: Bonjour à tous, je suis en pleine forme. Hier, le président Luis Ignacio Lula da Silva, âgé de 80 ans, a officialisé sa candidature à l'élection présidentielle du 4 octobre prochain dans un immense centre de convention situé dans le nord de Sao Paulo, avec l'énergie d'un jeune homme. Coiffé de son traditionnel chapeau de paille, le leader de la gauche brésilienne est entré d'un pas vigoureux dans la salle, illuminé par les projecteurs rouges au son d'une musique gospel composée en son hommage. Il tenait à la main son épouse, Rosangela dite Janja, âgée de 59 ans, qu'il a embrassé sur l'estrade, de laquelle il a prononcé un discours de plus d'une heure. Ému, les quelques 3000 militants regroupés sur le site ont entonné 1, 2, 3, Lula encore une fois. À Saint-Martin, des retards de paiement des collectivités fragilisent de nombreuses entreprises et la situation prend désormais des dimensions considérables. Excédés par des factures impayées, des chefs d'entreprise menacent de bloquer l'île en pleine période touristique, un scénario aux lourdes conséquences économiques. Les organisations professionnelles assurent avoir alerté le président de la collectivité, Louis Musington, dès le 15 juillet dans un courrier resté sans réponse. Elle dénonce également des appels d'offres qui n'aboutissent pas, des financements européens toujours en attente et surtout une absence de dialogue. Un cauchemar, c'est ce qu'auraient vécu plusieurs enfants lors d'une colonie de vacances à la Barbade entre le 14 et le 28 juillet dernier. Ils étaient environ une trentaine d'enfants à partir avec l'association Génération Céphase. La direction de l'association a également lancé une enquête interne dans un courrier de plusieurs pages adressé à la structure. Plusieurs parents ont déploré la façon dont la prise en charge a été réalisée lors de ce séjour. Ils parlent de maltraitance morale, de mise en danger des enfants, d'humiliation, d'injures, de problèmes de nutrition. C'est la directrice de l'association qui est mise en cause. C'est un indice atmo mauvais qui est prévu pour aujourd'hui. Madininer déclenche la procédure d'information pour la journée en Martinique. Lors du déclenchement de la procédure d'information, les personnes sensibles et vulnérables sont invitées à limiter leurs déplacements. Une brume de poussière désertique a traversé la Martinique à partir de la fin de journée hier. Aujourd'hui, les concentrations de particules fines dans l'air devraient être en augmentation face au risque de dépassement du seuil sanitaire de 50 microgrammes par mètre cube. Madininer déclenche donc la procédure d'information et de recommandation pour aujourd'hui. Doublé pour les franciscains qui s'adjugent l'ultime étape ainsi que la 40e édition du Tour des Yolerondes de Martinique. Hier, classé deuxième au classement général à 7 secondes du FR Champflore, les hommes de Loïc Mas ont mené une lutte acharnée sur le parcours entre Rivière Pilote et Sainte-Anne. Après une course épique, les deux frères Loïc et Laurent ont célébré ensemble la victoire sur cette 40e édition, 10 ans après leur victoire sur la Yole Zapeti Gerblé La Palouza. Pour cette ultime étape, le ton était donné dès le départ de la plage d'Anse Figuier à Rivière Pilote. 4 Yoles, UFR Champflore, Cotrel, Leader Mat, Sarah Autodistribution et CFA Umi Formation McDonald's ont pris la tête de la course. Les franciscains de Cotrel Leader Mat s'imposent pour la 8e étape et remportent également cette 40e édition. En soirée, un simple verre peut parfois devenir un piège. Depuis plusieurs années, les signalements de suspicion de soumission chimique augmentent du côté de la Guadeloupe. Un phénomène qui pousse organisateurs, associations et forces de l'ordre à renforcer la prévention. Le Guadeloupéen Damien Hurcel a remporté hier la 3e étape du Tour cycliste de Guadeloupe entre Le Gosier et Capesterre Bello. Au terme d'un final spectaculaire, le Capesterrien s'est imposé devant Colin Stoussi et Alex Dolter. Il offre à la Guadeloupe sa première victoire sur cette 75e édition du Tour. Bogdan Zabelensky, 4e de l'étape, malgré une chute dans le final, conserve son maillot jaune. À Quartier d'Orléans, les habitants renouent avec la lecture, l'écriture et l'expression orale grâce à une formation destinée à lutter contre l'illettrisme à Saint-Martin. Un accompagnement qui leur permet de retrouver les savoirs fondamentaux, de gagner en autonomie et d'envisager plus sereinement leur insertion sociale et professionnelle. Voilà, c'est la fin de cette édition. Merci d'avoir suivi.
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1: Bonjour à tous. Football d'abord, l'Olympique Lyonnais connaît déjà son possible adversaire en barrage de Ligue des Champions. Mais avant de penser à cette dernière étape, les Lyonnais doivent d'abord éliminer le Sparta Prague en troisième tour préliminaire cette semaine. En quelle qualification l'OL affrontera le vainqueur du duel entre Fenerbahçe et Stuttgart. Le match aller face au Tchèque est prévu donc demain mardi à 20h à Prague avant le retour le 11 août au Groupama Stadium. Toujours du côté des terrains de foot, Gianni Infantino lui continue de perdre des soutiens malgré le retrait de son projet de vente de parts de la Coupe du Monde. Ce lundi, The Telegraph avance que la Fédération anglaise va retirer son soutien à la réélection du président de la FIFA à la tête de l'instance. Randal Kolo Muani, lui, quitte définitivement le PSG. L'attaquant français de 27 ans est transféré à la Juventus pour 38 millions d'euros avec jusqu'à 12 millions de bonus possibles. Arrivé à Paris en 2023 pour plus de 90 millions d'euros en provenance de Francfort, et il n'aura finalement disputé que 54 matchs sous le maillot parisien pour 11 buts. Après des prêts à Turin puis à Tottenham, il retrouve donc la Juventus de manière permanente. Plus de peur que de mal ici, Sébastien Ogier et son copilote Julien Ingrassia vont mieux après leur violent accident au rallye de Finlande. Les deux Français qui étaient en tête de l'épreuve ont quitté la route samedi lors de la 17e spéciale. Ils ont réussi à sortir seuls de leur voiture avant d'être hospitalisés pour des examens. Rentrés chez eux hier, ils ont rassuré sur leur état de santé. Un abandon qui empêche toutefois les chances d'Ogier de décrocher un 10e titre mondial, a-t-il reconnu ce lundi. Demain mardi, le Tour de France lui prendra ses quartiers en Bourgogne avec un rendez-vous très attendu. Les coureuses disputeront un contre-la-montre individuel de 21 km jusqu'à Dijon. Un exercice qui pourrait déjà bouleverser le classement général 2 ans après le dernier chrono disputé sur la grande boucle féminine. Et puis Tadej Pogacar, lui, sera bien au départ de la Vuelta. Moins d'un mois après sa 5e victoire sur le Tour de France, le Slovène a été retenu par son équipe pour la Tour d'Espagne qui débutera le 22 août à Monaco. À 27 ans, il tentera ici de décrocher le seul grand tour qui manque encore à son immense palmarès. Après ses succès sur le Tour et le Giro. C'est la fin de cette édition. Merci de l'avoir suivi.

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